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1: En Radio Primero de Mayo te indicamos la hora. Son las 7:30.
2: Fort, s'il vous plaît. Ah non. Maintenant avec la main. Bon, tout le monde.